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0: En vous souhaitant un très bon début de journée, on est le dimanche 20 septembre aujourd'hui. J'espère que ça va bien. Émilie Poulin qui est avec vous, comme à l'habitude, avec Marianne Roy également. Bonjour Marianne.
1: Bonjour.
0: Ça va bien?
1: Ça va très bien, et toi?
0: Oui, super bien. J'espère qu'à la maison aussi, que vous passez un bon réveil alors qu'on a vraiment une petite journée d'automne aujourd'hui.
1: Ben oui, l'été tire à sa fin.
0: Ben oui, hein, dans quelques jours, deux jours si je ne me trompe pas, c'est 22 je pense.
1: OK.
0: Dans tous les cas, on le ressent sur la région et ça fait du bien quand même de changer climat. Mm-hmm. Hier, on a passé à la Green Bay, on a passé une très belle journée. Hein. C'était la marche du grand défoulement pour ramasser des fonds pour la Fondation canadienne du cancer. Plusieurs membres de l'équipe M105, dont toi, Marianne, hein, t'étais là, sur place.
1: Ben oui, on a eu une belle journée et beaucoup de monde quand même qui ont participé. Mm-hmm. On avait droit à une petite pomme aussi, puis du Tim Hortons.
0: En plein dans la thématique, mais surtout, on a amassé un montant record.
1: Oui. Hein.
0: On va pouvoir en reparler au courant de l'émission, mais 63 000 et quelques dollars qui ont été amassés pour soutenir les gens dans la région qui sont atteints de cancer, ce qui met malheureusement plusieurs personnes, surtout de nos proches des fois. Hein? Ouais. Alors, vraiment une très belle initiative. C'est le fun de pouvoir mentionner des records comme ça. Ça a été un année record cette année. Donc, une très bonne nouvelle pour la région. Si on va faire un tour aux infos pour une autre belle initiative, Marianne, tu nous parles de cette deuxième année-ci pour un organisme Viande solidaire.
1: Oui, effectivement. Et en fait, Viande solidaire, là, pour ceux qui connaissent pas ça, c'est une initiative qui répond aux besoins en hausse là, de banques alimentaires et organismes de l'Estrie et de la Montérégie. Et donc, sans Camille Moore, un homme de la région, le projet de Viande solidaire ne serait pas aussi offrant dans la région, puisque M. Moore s'occupe bénévolement de faire la liaison entre les producteurs de porc et l'abattoir de Racine afin de fournir la viande pour le projet. Donc, c'est un projet qui offre de la viande bovine à moisson Estrie et moisson Grande Baie depuis 2 ans, qu'on disait, et porcine maintenant depuis le mois de mars. Et en quelques mois seulement, il a contribué à fournir plus de 11 600 livres de porc. C'est quand même une bonne quantité là, pour les gens du coin. Donc, chaque semaine, il transporte entre 2 et 4 animaux jusqu'à l'abattoir de Racine et fournit le déplacement à ses frais. C'est un ancien vétérinaire porcin. Et il a toujours été soucieux du gaspillage qu'il voyait parce que, en fait, ce sont des animaux qui ne peuvent pas être abattus et vendus comme les autres animaux, puisque ce sont principalement des animaux pour la reproduction. Donc, écoutons-le.
2: Je cherchais de quoi là, pour peupler ma pré-retraite. Là, puis ça, c'est un domaine que je connaissais, 48, 49 ans que je suis là-dedans. Moi, les animaux qu'on détruisait à la ferme parce qu'ils sont pas transportables, c'est fragile, ça m'a toujours, écœuré. Je me dis, oups, on peut-tu faire une association? Puis je travaille avec des producteurs qui haïssent ça. Bon, puis là, de fil en aiguille, quand on a vu la contribution que ça pouvait faire, la viande, la quantité de viande que ça pouvait produire.
1: Il y a donc près d'un an, il a approché les producteurs de porc d'Olimel et de Robitaille dans le secteur de la Montérégie afin de les embarquer dans le projet, chose qu'ils ont toutes deux faites sans hésitation. Un conducteur de 25 ans a répercuté des piétons au Festival Western de Saint-Tite hier vers 4h30, faisant 6 blessés âgés de 17 à 21 ans. La SQ indique que le suspect n'aurait pas agi de façon préméditée et que la piste d'une altercation au cours de la soirée est à l'étude. On ne craint pas pour la vie d'aucun des victimes, dont la plupart devaient obtenir leur congé de l'hôpital dans la journée. Le conducteur intercepté vers 5h30 à Québec hier a été libéré avec une promesse de comparaître. Et la SQ croit qu'il s'agirait d'une conduite dangereuse causant des lésions ainsi qu'un délit de fuite. C'est d'ailleurs la dernière journée du Festival Western aujourd'hui. Et la SQ a indiqué que le boulevard Saint-Joseph demeurera fermé à la circulation jusqu'à la fin. Et la Fondation Estrienne en environnement a dévoilé les 27 projets finalistes de la 32e édition de ses prix d'excellence en environnement. Parmi eux, plusieurs initiatives de la région, dont la ville de Grande Baie, qui est finaliste grâce à son projet « Sous les pavés » à l'école Sainte-Famille, Offord, la corporation ski et golf Mont-Offord, le domaine héritage à Eastman et l'inter-CDC de l'Estrie. Donc, les gagnants des grands prix d'excellence seront dévoilés lors du gala qui se tiendra le 12 novembre prochain. Voilà, pour plus de détails et d'autres nouvelles, rendez-vous au m105.ca.
0: Merci Marianne. Pour les fans du Canadien, bien on a été gâtés hier. Ces deux victoires là qui ont été faites pour ces deux matchs pré-saison qui avaient lieu contre les Maple Leafs de Toronto, qui, je le rappelle, où les deux équipes étaient divisées en deux pour jouer simultanément à Toronto et à Montréal. Ça s'est donc terminé 4-3 et 4-1 en faveur du tricolore avec un premier but par nul autre que Juraj Slafkovský. Bien contente, c'est mon joueur préféré. sinon, à la Coupe Davis, maintenant, le Canada est en route vers les finales de ce tournoi-là. Et ça, ben, c'est grâce à Félix Auger-Aliassime qui s'est assuré une belle victoire contre le Français Arthur Rinderknecht hier. Donc, c'est un tournoi qu'on va pouvoir suivre dans les prochaines semaines. Et je termine ça en nous parlant des Bisons de Granby qui étaient également en action hier du côté de Bedford contre Southbeck. C'était leur avant-dernier match avant... Non, en fait, c'était plutôt le dernier match de pré-saison. Il n'en reste maintenant qu'un seul avant le match d'ouverture. Et ça a été une belle victoire pour les Bisons avec qui ça s'est terminé à la marque finale de 4-1 contre le Southbeck de l'Express. Donc, ça va très bien pour nos équipes locales. Mmh. Sinon, à la météo, aujourd'hui, on aura un maximum de 14 degrés. Quelques averses là, qui devraient commencer dans les alentours de 11h aujourd'hui. Sinon, ben, ça va rester assez nuageux pour l'ensemble de la journée. Ce soir, cette nuit, 30% de possibilité d'averses avec un minimum de 6. C'est pour l'instant, mais on s'installe avec 1,8 degrés à Granby pour tenter de ramener le soleil. Ce matin, je vous invite à ce qu'on écoute ensemble Mac DeMiro et Beta Lemay. Voici Dance with the Sun dans M105 le matin week-end. Allez!

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3: On va aller à l'international, on va parler de l'artiste Ed Sheeran hein, qui a remonté sur scène hier pour la toute première fois depuis sa controverse avec Macklemore, le chanteur et le rappeur qui assurait sa première partie pour quelques dates là aux États-Unis. Je vous remets peut-être, il s'est enfin prononcé sur la situation, là, une prise de parole que plusieurs attendaient. Donc pour vous remettre en contexte, là, il y a Macklemore qui est un chanteur là, assez connu qui a été très marquant là, dans les débuts des années 2010. Macklemore en avait profité de sa plateforme pour montrer son soutien à la Palestine lors d'un concert en début septembre là, au New Jersey. Ce message-là n'avait pas plu à quelques propriétaires de stades où la tournée devait se poursuivre là, pendant les États-Unis dans les prochaines semaines. Et une grande pression avait été mise sur le dos de Ed Sheeran pour complètement retirer Macklemore de sa tournée, chose qu'il a décidé de faire. Et suite à ça, ben est venue vraiment une vague de critiques à son égard là, sur les réseaux sociaux. Plusieurs critiquaient comment que Ed Sheeran a beaucoup plus de pouvoir que ça, que s'il voulait réellement tenir tête aux ces géants américains-là, il aurait pu le faire pour montrer à la fois du soutien envers son ami qui venait de se faire enlever sa job, mais aussi montrer son soutien envers la cause de la Palestine. Alors là, les gens ont vraiment interprété ce message-là comme étant tout le contraire. Donc hier, il est finalement revenu sur scène. Il a ramené le fait qu'il ne voulait pas se positionner encore trop sur la situation, disant que pour lui, aller monter sur scène, donner un concert, ben c'était plutôt pour créer un sentiment d'unité et non la division, mais que malgré son silence passé là, il voulait quand même soutenir le fait que quand ça vient le temps d'une crise humanitaire, ben pour lui c'est important d'en parler et que ce qui se passe à Gaza est injustifiable. C'est donc les mots qu'il a décidé de prendre. Rappelons que cette controverse avait fait en sorte que toutes les autres premières parties qui devaient assurer la première partie de Ed Sheeran dans les prochaines semaines avaient fait le choix de se retirer de la tournée complètement, et puis ça, ben ça avait également lancé une vague de revente de billets pour sa tournée Loop, pour les quelques dates prochaines aux États-Unis. Donc vraiment, ça sera à suivre dans les prochains mois, parce que est-ce que pour lui ça aura été assez pour ramener la confiance de ses fans envers Ed Sheeran? Ça reste à suivre. Là, c'est vraiment quelque chose que on va pouvoir suivre dans les prochaines semaines, mais quand même là, on sent qu'il y a comme eu un retour de balancier là à la fin de cette controverse. De retour maintenant dans la province, je vous parle maintenant d'un petit moment showbiz que j'aime bien, le fameuse émission en direct de l'univers qui a lancé un coup d'envoi là pour sa toute nouvelle saison. On connaît enfin l'identité de la personnalité qui sera au cœur de l'épisode la semaine prochaine. Ça sera nul autre que Julie Perrault. Elle est vraiment mise à l'honneur là dans les dernières semaines, parce que je vous rappelle, elle était honorée aux enfants de la télé la semaine dernière. Maintenant, elle a fait également la couverture du magazine Elle Québec avec son mari Stéphane Rousseau. Alors maintenant, elle aura son en direct de l'univers la semaine prochaine, samedi prochain. On peut penser que peut-être Claude Legault sera là, Magali Lépine-Blondeau, mais également son mari, comme je viens de dire, Stéphane Rousseau. On le connaît, c'est un très bon chanteur. Alors, il devrait certainement nous offrir une très belle performance. C'est donc à voir la semaine prochaine, 26 septembre prochain à 19h sur Radio-Canada. Une de mes émissions préférées, donc j'ai bien hâte de voir ça. On poursuit notre matinée ensemble. Il est présentement 7h20. Dans quelques instants, on s'offre une chanson d'un artiste qui va venir nous voir très bientôt ici au Palace de Granby. Je parle ici de Fred. Alors, le 20 novembre prochain, peut-être mettre ça à l'agenda. Il sera là dans quelques instants pour certainement nous chanter cette chanson-là sur scène. Ça s'appelle Mademoiselle.
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0: Ariane Moffatt avec Réverbère. On était plusieurs à chanter, je pense, cette chanson-là. C'est toujours un bon petit classique à 7h28 présentement. On va aller du côté des infos dans quelques instants, Marianne, parce que belle initiative pour donner un petit brin de fraîcheur à cette nouvelle saison-ci.
1: Oui, en fait, on va parler de nettoyage de berges.
0: Oui, ça s'en vient. C'est bientôt dans la région. On en revient dans quelques instants. Restez là.
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9: Il est présentement 7h31, on est là pour les infos M105. Marianne, tu nous parles du nettoyage de berges à la venue de l'automne.
10: Oui, l'organisme de bassin versant de la Yamaska invite la population à mettre la main à la pâte pour protéger les cours d'eau de la région. L'organisme lance donc cet automne 8 activités de nettoyage des berges dans le bassin versant de la rivière Yamaska. La première corvée aura lieu ce mercredi dès 9h au parc de Lois à Roxton Pond. En plus de retirer les déchets, les bénévoles participants à leur caractérisation afin de mieux documenter la pollution, notamment celle causée par les matières plastiques. Citoyens, organismes, entreprises et municipalités sont invités à participer et les détails des différentes activités sont diffusés sur la page Facebook de l'OBV Yamaska. Deux entrepreneurs québécois réclament une révision des critères de certification d'aliments du Québec afin de mieux protéger les PME face à la concurrence des multinationales. Selon Simon-Pierre Murdoch de Canada Sauce et Bastien Poulain de 1642 Soda, certaines grandes entreprises étrangères peuvent obtenir les mêmes certifications que les producteurs locaux. Il estime que cette situation crée une iniquité et risque de semer la confusion chez les consommateurs. Dans le contexte de la guerre commerciale avec les États-Unis, il juge essentiel de renforcer la crédibilité des labels d'achat local. Les deux entrepreneurs affirment avoir demandé à l'organisme d'être plus vigilant afin de préserver la confiance du public envers ces certifications. Selon le Journal de Montréal, ils souhaitent une meilleure distinction entre les produits des PME québécoises et ceux des multinationales. Pardon. Une œuvre d'art participative a vu le jour vendredi sur la piste cyclable du Centre national de cyclisme de Bromont. Imaginé par l'artiste et cycliste Sarah Bisson, le projet Roue libre a permis à une vingtaine de femmes de peindre directement sur la chaussée afin de laisser une trace de leur passage. Le projet est né d'une réflexion sur la place des femmes à vélo et sur leur sentiment de sécurité dans les infrastructures cyclables. Pour Sarah Bisson, il s'agit d'un moyen de rappeler aux cyclistes qu'elles ont leur place dans l'espace public.
11: C'est une marque qui va rester là jusqu'à temps que la nature en décide autrement. Donc, je voulais vraiment que ça laisse une trace pérenne. Tu sais, on peut faire des blogs, des articles, tout ça, mais ça, à chaque fois qu'une femme va passer, il va se dire, ah, il y a d'autres femmes avant moi qui ont laissé leur trace. Donc, c'est vraiment ça l'objectif de l'œuvre. C'est d'encourager d'autres femmes à faire du vélo, démocratiser le sport, dire qu'ils ont leur place dans cet espace public-là, puis aussi ouvrir la conversation sur nos infrastructures.
10: L'artiste espère que l'œuvre encouragera davantage de femmes à pratiquer le vélo et alimentera les discussions sur l'aménagement d'infrastructures plus inclusives. Pour Mme Bisson, elle souhaite maintenant poursuivre la réflexion

0: travers des textes et des projets portant plus largement sur la place des femmes dans les espaces publics et les décisions qui façonnent les communautés. Voilà, pour plus de détails et d'autres nouvelles, rendez-vous au m105.ca.
1: Merci Marianne. C'était un match nul pour les Roses de Montréal. Hier, ça s'est terminé 2-2 contre le Rise FC de Vancouver, ce qui maintient leur place là, aux séries éliminatoires de la Super League du Nord. Alors, ça continue de bien aller pour elles. Sinon, bien, ça a été une défaite plutôt du côté des Blue Jays. Hier, ça s'est terminé 6-2 pour les Rangers de Texas. Les Blue Jays perdent donc de plus en plus leur place dans la possibilité de se tailler une petite place dans les séries éliminatoires. Mais au baseball, c'est pas terminé tant que c'est pas terminé. Alors, le prochain match est cet après-midi, 14h30, du côté de Arlington. Je termine en vous parlant des Bisons de Granby parce que ça a été une victoire pour eux. 4-1 contre le South Bec. C'était leur deuxième affrontement et ça s'est encore une fois très bien terminé. On est à donc un match du match d'ouverture. On aura certainement l'occasion de s'en reparler une fois qu'on aura un petit peu plus de détails sur l'événement. Pour ce qui est de la météo maintenant, aujourd'hui, ça sera un maximum de 14 degrés. Quelques averses qui devraient commencer dans les alentours de 11h, mais on continue de surveiller ça. Sinon, ben, ça va rester nuageux là, pour l'ensemble de la journée. Ce soir et cette nuit, 30% de possibilité d'averse encore une fois avec un minimum de 6. Mais pour l'instant, ça continue de se réchauffer tranquillement. On a maintenant 8 degrés à Granby.

0: est présentement 7h35. Très bon début de journée en ce dimanche 20 septembre. Aujourd'hui, ben c'est la journée où on lance le festival d'automne du côté du Mont-Saturn. C'est un rendez-vous qu'on se donne année après année. Ça donne toujours place à profiter de plusieurs activités de plein air. On va avoir l'occasion de s'en parler parce que il y a plusieurs choses à faire pendant l'automne. Hein? Hier, on parlait de manger des pommes. Hein? Là, on peut aller maintenant dans les vergers. Alors, on va certainement pouvoir s'en reparler. Peut-être y penser. On va peut-être vous poser une petite question là-dessus. On a Valère et Karim Ouellette dans M105 le matin week-end qui s'en vient. L'amour est un monstre.
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2: Revenons sur la belle journée d'hier. Hein, c'était le grand défoulement 2026 qui avait lieu du côté du parc Daniel Johnson ici à Granby. Et puis, ben, on a vraiment encore une fois dépassé nos attentes. On a connu une année record. Il y avait plusieurs équipes qui étaient sur place, dont quelques membres de la gang M105. Hein, j'aimerais vous saluer, mais aussi d'autres entreprises de la région qu'on connaît bien, comme Canadian Tire de Granby, que j'aimerais saluer d'ailleurs, qui ensemble, et mais également tous ceux et celles à la maison qui ont pris le temps de donner et de se déplacer pour amasser un don record, soit de plus de 63 000 $ pour la Fondation québécoise du cancer. Et ça, mais pour aider les gens de notre région hein, qui sont composés d'un cancer, on en connaît malheureusement tous ou même trop. Donc, c'est vraiment important comme cause. Et puis, ça a été beau de voir comment tout le monde s'est mobilisé. C'est un montant d'argent qui a été un record. Là. Donc, année après année, on réussit à amasser encore plus de fonds, ce qui est vraiment beau à voir. Et c'était également, ça l'a hautement dépassé l'objectif initial de la journée. Alors, grâce à tous ceux et celles qui étaient présents, mais aussi tous ceux et celles qui ont donné, c'est important, c'est de mettre en lumière la cause. Et puis, ben, ces fonds-là vont bénéficier directement les gens de notre région, donc à de bénéficier un service d'hébergement à même le site des traitements oncologiques du CHU Fleurimont, mais aussi à des thérapies complémentaires qui vont s'offrir ici à Green Bay. Alors, encore une fois, ça a été une énorme réussite. Alors, on ne peut que se dire à l'année prochaine, cette fois pour une 10e édition de la marche du grand défoulement. C'est encore une fois, là, ça vaut la peine de mettre en lumière cette belle réussite ici pour la région. Dans quelques instants, on a Patrice Michaud qui va venir éclaircir notre journée un petit peu. Il va nous offrir une de ses chansons marquantes de sa carrière. Ça s'appelle 1977.
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0: Week-end avec Tu ne seras jamais. Merci beaucoup d'être avec nous ce matin. Le 10 septembre dernier avait lieu la journée mondiale de la prévention du suicide. Hein, mais vous le savez comme moi que même si cette journée de prévention-là est terminée, ben, il ne faut pas cesser de partager les services qu'on offre ici dans la région. Et puis avec la radio M105, ben, on s'est affilié avec le Centre de prévention suicide de la Haute-Yamaskaye-Brome-Missisquoi pour vous offrir un balado qui regroupe aussi de la prévention, mais aussi différents services. Le balado s'appelle Le suicide, faut en parler. Aujourd'hui, ben, je vous présente un extrait du 9e épisode où on aborde la perte d'un être cher par suicide, parce que c'est un événement qui est réel, mais qui apporte certainement une expérience qui est assez difficile, voire déroutante. Alors, ben, il faut avoir quelques repères pour nous aider à surmonter cette épreuve-là. Puis, il y a bien l'intervenante et formatrice en prévention du suicide, Alissa Lynn Pagliarecci, qui nous en parle ce matin.
1: Il y a plusieurs comportements qui peuvent se dévoiler selon la personne, mais ils sont normaux.
2: Okay.
1: Tout ce que je vais nommer, c'est tout normaux, comme avoir de la difficulté à croire que c'est arrivé, alors être en déni, ressentir de la tristesse, la colère, la culpabilité, se sentir calme, surtout parce que c'est comme un état qu'on peut avoir, ou même se sentir soulagé. Soulagé, pas dans le sens de que la personne est partie, mais c'est juste... C'est une réaction qu'un corps va faire, surtout si on reconnaît que la personne est en souffrance.
2: Mm-hmm.
1: Mais ça ne veut pas dire que c'est mauvais. Y a aussi avoir le goût de changer les idées. Alors, oublier qu'est-ce qui s'est passé et juste aller à l'avant. Alors, continuer la routine quotidienne comme si rien n'était. Ainsi, avoir des réactions particulières sur le coup. Alors, ça peut être plein d'émotions en 10 minutes, avec tristesse, colère, la joie. Ça peut vraiment varier très spontanément. Et surtout, à chercher à comprendre pourquoi la personne s'est suicidée. Selon, on le voit souvent, il recherche une réponse.
2: Ouais.
1: Dans le fond, on reste sans réponse. La personne qui est partie, qui a la réponse avec eux.
2: C'est vrai qu'on ne sait pas vraiment quand, pourquoi et le comment de la chose.
1: Oui.
2: Et les émotions sont normales.
1: Oui, très normales.
2: Oui.
0: Alors, les intervenants et les formatrices qui travaillent au Centre de prévention du suicide de la Haute-Yamaskaye-Brome-Missisquoi sont là pour vous offrir des repères, mais aussi du soutien. Alors, c'était dans le cadre de notre balado Le suicide, faut en parler. Si ça vous dit d'aller entendre l'entièreté de ce 9e épisode où on aborde le deuil par suicide ou encore les autres épisodes, ben, c'est à voir dans notre section balado du m105.ca ou encore sur la plateforme d'écoute, votre plateforme d'écoute en ligne préférée. Si vous avez envie d'avoir plus de détails, vous pouvez visiter le site du Centre de prévention du suicide de la Haute-Yamaskaye-Brome-Missisquoi, c'est le cpchybm.ca pour avoir tous les détails. Merci beaucoup d'être avec nous ce matin en vous souhaitant un très bon début de journée en ce dimanche 20 septembre. Dans quelques instants, comme à l'habitude, on va aller aux infos M105. Restez là.

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2: Alors, il est 8h02 en ce dimanche 20 septembre. On est là pour les infos M105. Marianne, tu nous parles de tests de bornes d'incendie qui se poursuivent encore à Granby.
3: Oui, des tests de bornes d'incendie donc qui sont actuellement effectués sur tout le territoire de la ville. Ces vérifications-là sont importantes parce qu'ils permettent de mesurer la part en eau et la pression du réseau et aussi de déceler s'il y avait un problème nécessitant une intervention sur une des bornes. Donc, puisque l'ensemble des bornes sera inspecté, il est possible qu'au cours des prochaines semaines, certains citoyens constatent une baisse temporaire de la pression de l'eau ou encore une eau brouillée ou colorée. Si vous êtes témoin en présence même d'eau brouillée ou colorée, mais c'est pas dangereux. Il faut simplement laisser couler l'eau froide jusqu'à ce qu'elle redevienne claire et incolore. Mais quand même, évitez de faire votre lessive pendant cette période afin de ne pas tacher vos vêtements. Si vous voulez plus d'informations, mais c'est disponible sur le site de la ville dans la section eau potable. La ministre de l'Industrie, Mélanie Joly, soutient que les Canadiens sont intrigués par la façon dont s'articulera le partenariat resserré entre Ottawa et l'Europe, qui donnerait au Canada le statut de membre associé à l'Union européenne. Madame Joly a rappelé que les pays européens ont une dépendance à la Russie, notamment en matière d'approvisionnement énergétique, ce qui lui fait dire qu'ils ont besoin de notre énergie, mais aussi de nos minéraux critiques. Au cours de son récent séjour en Europe, durant lequel il s'est adressé au Parlement européen, le premier ministre Mark Carney a salué l'ambition de devenir le premier membre associé à l'Union européenne, même si les implications exactes d'un tel statut restent à définir. Des élus ont souligné que les discussions au sein du caucus libéral leur permettront d'en apprendre plus sur ce qui se trame. Et un nouveau bain libre et adapté est maintenant offert aux personnes vivant avec une déficience physique ou intellectuelle, ainsi qu'à leur famille au Centre aquatique Desjardins de Granby. L'activité vise à permettre aux participants et participantes de profiter de la piscine dans un environnement accessible, encadré et adapté à leurs besoins. C'est donc chaque dimanche après-midi de 12h30 à 13h25 où il y aura une monitrice ou un moniteur qui sera présent sur place afin d'installer des stations d'initiation à la natation et d'accompagner les personnes participantes dans la partie peu profonde du bassin récréatif. Voilà, pour plus de détails et d'autres nouvelles, rendez-vous au m105.ca.
2: Merci Marianne. Les fans du Canadien de Montréal ont été gâtés hier parce qu'on a eu pas qu'une seule, mais bien deux victoires pour les matchs pré-saison qui avaient lieu contre les Maple Leafs de Toronto. Je le rappelle, les deux équipes étaient divisées pour jouer simultanément à Toronto et à Montréal et ça s'est terminé 4-3 et 4-1 en faveur du tricolore avec un premier but qui a été marqué par Juraj Slafkovský. Alors, est-ce que ça donne le ton pour cette prochaine saison? On l'espère, du moins pour les fans du tricolore. Sinon, à la Coupe Davis, le Canada est en route vers les finales du tournoi. Et ça, c'est grâce notamment à Félix Auger-Aliassime. Ça sera donc un tournoi qui va se poursuivre un petit peu plus tard cet automne à Boulogne, en Italie. Ça va se passer en fait en novembre pour les finales. Et ça, c'est terminé avec une solide victoire de la part de Félix Auger-Aliassime contre le Français Arthur Rinderneck. C'est donc qui terminait le deuxième tour des qualifications au Centre Vidéotron à Québec. Donc, comme je l'ai dit, ça va se poursuivre direction Boulogne en Italie qui va nous attendre en novembre pour les grandes finales. Finalement, les Bisons de Granby, c'est encore une victoire pour eux. Ça s'est terminé 4-1 contre le Southbeck hier du côté de Bedford. On est à un match du match d'ouverture, alors on va pouvoir se tenir au courant alors qu'on aura plus de détails prochainement concernant le début de saison. Pour ce qui est de la météo aujourd'hui, ça sera plutôt nuageux, même qu'on attend des averses un petit peu plus tard en cette matinée. Sinon, on aura un maximum de 14. Ce soir et cette nuit, 30% de possibilité d'averse, encore une fois, avec un minimum de 6. Et pour l'instant, ça continue de se réchauffer tranquillement. On a maintenant 10 degrés ici à Granby.

0: Les arbres continuent de rougir de plus en plus. Bien, aujourd'hui, ça marque le début du festival d'automne du côté de Sutton. Mm-hmm. C'est vraiment une occasion pour se présenter un peu quelques activités à faire pendant l'automne parce que c'est pas parce que l'été est fini qu'il faut arrêter d'aller jouer dehors.
1: Oh,
0: et puis toi, Marianne, tu me disais comment t'aimes bien aller faire de la randonnée dans cette période de l'année-là.
1: Oui, tellement. J'adore regarder les couleurs, surtout que ça donne en même temps que ma fête.
0: Oh, mon Dieu! Ben oui, c'est thématique.
1: Mais ouais, j'adore y aller avec des amis, puis là, s'arrêter en haut, regarder les belles couleurs et prendre un petit breuvage.
0: Un petit breuvage. Voilà. Mais je pense que ça va en inspirer plus d'un. Si vous avez une activité que vous préférez faire le temps de l'automne, comme aller voir les couleurs, je pense que ça va être bien populaire. Vous pouvez nous répondre via la messagerie texte au 450-900-1005. Ça va nous faire un plaisir de vous lire. Est-ce que cet artiste-là qui nous attend en musique va nous présenter son album d'ici la fin 2026 à suivre? Mais d'ici là, c'est Charlotte Cardin avec The Way We Touch qui nous attend dans M105 le matin week-end. Merci beaucoup d'être avec nous ce matin.

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3: Et oui, Rock Voisine, c'est la semaine prochaine qu'aura lieu la prestigieuse intronisation de Rock Voisine dans des auteurs, dans le panthéon des auteurs-compositeurs canadiens lors de cette cérémonie-là qui va avoir lieu à Toronto le 26 septembre prochain. Un honneur qui, je le rappelle, va souligner comment sa musique a été est considérée comme ayant façonné notre culture et contribué à faire rayonner la musique canadienne ici comme à l'international. Donc vraiment là, quel honneur. Il se sent très privilégié, c'est ce qu'il avait révélé en une entrevue. Il a d'ailleurs été de passage à Ça finit bien la semaine et il dit comme quoi ça va être une occasion également de se rassembler en famille pour lui, alors qu'il a toujours voulu séparer le travail et sa vie familiale. Eh bien, cette fois-ci, il dit que c'est vraiment trop un grand honneur pour ne pas la partager avec ses enfants. Donc, ses enfants seront sur place à Toronto lors de la cérémonie. Vraiment, il y a d'autres grands artistes de renom, même à l'international, qui sont retrouvés à travers ce panthéon-là. Donc, juste avec la Rockmania dans les années 90, on peut certainement reconnaître son succès, mais aussi être très content pour lui de se retrouver aux côtés des grands noms canadiens comme ceux-ci. Alors, c'est une très bonne nouvelle. On continuera de suivre ça dans la prochaine semaine. Sinon, on connaît également l'identité de la personne qui sera au cœur d'En direct de l'univers la semaine prochaine. Il s'agit de Julie Perreault. C'est vraiment sa semaine. On s'entend parce que la semaine dernière, elle était honorée aux enfants de la télé. Elle a été également sur la couverture du magazine Elle Québec avec Stéphane Rousseau pour souligner leur mariage. Maintenant, elle se retrouve au cœur d'En direct de l'univers. On peut s'attendre peut-être à Claude Legault qui sera de passage. Magali Lépine-Blondeau, c'est une bonne amie à elle également, mais surtout son mari, Stéphane Rousseau, qui est un très bon chanteur, on le connaît à travers sa carrière. Alors peut-être qu'il va nous offrir une belle performance. J'ai bien hâte de voir ça, c'est certain. Ça sera à voir la semaine prochaine, le 26 septembre également, sur Radio-Canada à 19h. Si ce soir, vous avez envie de vous plonger au cœur de la musique classique, le Théâtre de l'Aparté nous offre une représentation de Marie-Muse, qui est une pianiste et compositrice de Granby, qui est spécialisée en musique classique. Alors je pense que vous pourrez passer une très belle soirée si jamais ça vous dit. Ça se passe ce soir au Théâtre de l'Aparté de Granby. Dans quelques instants, on a une star montante dans le monde du country. C'est un artiste canadien, il s'appelle Cameron Whitcomb. Il sera là dans quelques instants nous offrir sa plus récente chanson. Ça s'appelle Kingdom of Fear. Restez là.
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0: Il s'appelle Cameron Whitecombe. Sa chanson Kingdom of Fear, c'est une nouvelle étoile montante là, dans le monde de l'univers New Country. Ça fait longtemps que vous l'entendez dans le 4 à 7, mais là, on l'entend à toute heure d'écoute. Alors,
1: ça fait du bien.
0: C'est vraiment l'artiste à surveiller, en effet. Tout à l'heure, je vous posais la question, quelle est l'activité parfaite à faire l'automne? Toi, Marianne, tu me parlais de randonnée pédestre. J'avoue que moi aussi, c'est dans mon top. Mais sinon, évidemment, on peut pas passer à côté de la fameuse autocueillette de pommes. C'est tellement fun.
1: Oui.
0: Juste pour faire de la compote de pommes. Après, moi, c'est vraiment l'activité que j'aime faire. Et d'ailleurs, à mentionner qu'encore une fois, cette fin de semaine, SOS Dépannage Moisson Granby organise une belle activité d'autocueillette au Parc naturel du Mont, hein, à Granby. Ça se passe de 9h à 16h30 pendant la fin de semaine et c'est au profit de SOS Dépannage. Et puis, ben, ils offrent une grande variété de pommes aussi, hein, allant de Spartan, mais toutes sortes d'autres.
1: Et autres.
0: Oui, exactement. Et puis, ben, ça permet à ce que ça soit à faire un moindre coût aussi. On est à 50 cents la livre. Alors, quand même.
1: Vraiment pas cher.
0: C'est vraiment abordable. Mm-hmm. Ça permet de vivre l'expérience automnale de l'autocueillette, mais aussi amasser des fonds pour une bonne cause. Alors, si jamais ça vous dit, c'est à compter de 9h30, de 9h jusqu'à 16h30 aujourd'hui au Parc naturel du Mont à Granby. Et puis, ben, seule chose, c'est qu'il faut apporter nos sacs, hein.
1: Oui, effectivement. Ouais. Sinon, les sacs, sans sac, les vêtements, ils sont lourds.
0: Oui, c'est ça. En effet, on peut pas en mettre autant dans nos poches, c'est certain. Et donc, profitez-en. Et surtout, si ça vous dit de venir nous partager votre activité à faire l'automne, bien, c'est à répondre via la messagerie texte 450-900-0105 ou encore sur notre page Facebook La Gang M105-1049. Marianne, on va aller aux impôts dans quelques instants. Mm-hmm. On revient notamment sur la marche d'hier.
1: Oui.
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2: 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Pour la belle saison, Granby se rassemble au marché.
3: Il est présentement 8h30, on est là pour les infos M105. On revient sur cette belle marche, hein, le grand défoulement qui avait lieu hier à Granby. Une année record, encore une fois, Marianne.
4: Ben oui, puis en plus, il faisait super beau. Donc, la marche a connu une édition record hier au parc Daniel Johnson. Sylvie Drolet du Canadian Tire, oui, de Granby, agissait à titre d'ambassadrice locale pour la 9e édition. L'événement au profit de la Fondation québécoise du cancer a permis d'amasser plus de 63 500 surpassant légèrement l'objectif là, de 50 000. Et à titre comparatif, la marche avait généré 46 000 l'année dernière. La contribution de Zoé, de l'équipe Les Larry, a été soulignée lors de l'événement. Elle qui a recueilli plus de 3 800, dont 2 700 grâce seulement à la vente de biscuits sourire. Les fonds amassés servent à soutenir le centre régional de l'Estrie, mais en parallèle ainsi que les services d'aide financière, juridique et Info Cancer de la Fondation québécoise du cancer. Le ministre de la Défense nationale, David McGuinty, a qualifié d'encourageant l'accord conclu par les États-Unis visant à renforcer la présence militaire au Groenland. Donald Trump a affirmé vendredi avoir conclu un accord avec le Danemark après avoir menacé pendant des mois de s'emparer de l'île par la force. L'entente sera signée la semaine prochaine par les trois gouvernements lors de l'Assemblée générale des Nations unies, mais doit encore être validée par les parlements danois et groenlandais. Le ministre canadien a souligné que les pays de l'Arctique se rallient et que les alliés de l'OTAN comprennent que cette région relève de leurs responsabilités. Et une œuvre d'art participative a vu le jour vendredi soir sur la piste cyclable près du Centre national de cyclisme de Bromont. C'est une œuvre imaginée par l'artiste et cycliste Sarah Bisson. Le projet intitulé Roue libre a permis à une vingtaine de femmes de peindre directement sur la chaussée afin de laisser une trace de leur passage. Le projet est né d'une réflexion sur la place des femmes à vélo et sur leur sentiment de sécurité dans les infrastructures cyclables. Pour Sarah Bisson, il s'agit d'un moyen de rappeler aux cyclistes qu'elles ont leur place dans l'espace public.
5: C'est une marque qui va rester là jusqu'à temps que la nature en décide autrement. Donc, je voulais vraiment que ça laisse une trace pérenne. T'sais, on peut faire des blogs, des articles, tout ça, mais ça, à chaque fois qu'une femme va passer, va se dire « Ah, il y a d'autres femmes avant moi qui ont laissé leur trace. » Donc, c'est vraiment ça l'objectif de l'œuvre. C'est d'encourager d'autres femmes à faire du vélo, démocratiser le sport, dire qu'ils ont leur place dans cet espace public-là, puis aussi ouvrir la conversation sur nos infrastructures.
4: L'artiste souhaite maintenant poursuivre la réflexion à travers des textes et d'autres projets portant plus largement sur la place des femmes dans l'espace public et les décisions qui façonnent les communautés. Voilà, pour plus de détails et d'autres nouvelles, rendez-vous au m105.ca.
3: Merci beaucoup, Marianne. C'est aujourd'hui que commencent les championnats mondiaux de cyclisme à Montréal. Il s'agit de la plus grande compétition sportive internationale qui est organisée dans la métropole depuis les Jeux olympiques de 1976. Quand même, alors vraiment, c'est plus de 500 000 spectateurs qui sont attendus sur place et on devrait cumuler là des centaines de millions de téléspectateurs à distance. Alors peut-être connaissez-vous des proches là qui ont bien hâte là, à ce que les compétitions commencent. Ça va s'échelonner jusqu'au 27 septembre prochain. Il y aura plus de 13 compétitions qui vont s'échelonner avec 1000 athlètes de renom qui vont là compétitionner tout au long de la semaine. Ça va être l'occasion de voir entre autres Madeleine Vallière-Mills qui sera là pour défendre son titre, hein, la Canadienne qu'on connaît, qui performe très bien à l'international. Oui. Alors, ça va être l'occasion de la voir cette semaine. Un bel événement qui nous attend dans la ville de Montréal. Sinon, ben, pour ce qui est de nos Canadiens, ils nous ont encore gâtés en ce début de pré-saison-là parce que c'était deux matchs, là, qui se sont présentés contre les Maple Leafs de Toronto. Je le rappelle, les deux équipes étaient divisées pour jouer simultanément à Toronto et à Montréal au Centre Bell. Ça s'est terminé 4-3 et 4-1 en faveur du tricolore. Alors, très bien.
4: Bravo.
3: Très belle performance.

avec un premier but assuré par Juraj Slafkovský. Alors, bien hâte de voir si ça a donné le ton pour cette prochaine saison. On l'espère, du moins, si vous êtes fan du tricolore également. Pour ce qui est maintenant de notre équipe locale, les Bisons, bien, ça a été encore une fois une victoire de 4-1 contre le South Bec. C'était un deuxième affrontement de cette semaine en ce match de pré-saison. On est donc à un match près du match d'ouverture, mais on n'a pas encore plus de détails à savoir quand et où aura lieu ce match-là. Alors, on vous tiendra sûrement au courant dans les prochaines semaines. Météo maintenant. Aujourd'hui, ce sera un maximum de 14 degrés avec quelques averses là, qui sont attendues un peu plus tard en matinée. Donc, vers 11 heures pour l'instant, ben, c'est des nuages. Comme on aura tout au long de la journée, 30% de possibilité d'averses pour ce soir et cette nuit, alors que ça va se refroidir, oui, en effet, à 6 degrés. Mais pour l'instant, ça continue de se réchauffer tranquillement, pas vite. On a maintenant 10 degrés ici à Granby.

0: Il est présentement 8h36. Ça nous fait vraiment un plaisir d'être avec vous ce matin, Émilie et Marianne, qui est là. Et aujourd'hui, bien, on souligne l'arrivée de l'automne tranquillement, pas vite. Dans deux petites journées, on sera officiellement l'automne. Mais on le ressent ce matin déjà avec les arbres qui commencent à être teintés de rouge. Et puis, on vous demande en ligne, quelle est l'activité parfaite à faire en automne? Eh bien, j'aimerais saluer Raymond Curado, qui nous dit marcher en montagne et respirer à plein poumon. Ah oui!
1: Mais oui, il y a même Tina aussi qui dit la même chose.
0: Exactement. T'es pas la seule, parce qu'en effet, Marianne disait que c'était également son activité préférée. Ouais. Et c'est vrai que l'air est très fraîche à l'automne.
1: Ça sent tellement bon.
0: Oui, donc profitez-en bien aujourd'hui, alors qu'on s'installe tranquillement pas vite pour l'automne. Et puis, pour vous accompagner, ben, la meilleure musique est comme celle-ci. C'est Jean Leloup avec I Lost My Baby ce matin.

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2: Revenons sur la journée de campagne électorale d'hier, parce que tous les chefs étaient à l'extérieur, notamment avec Christine Fréchette, qui, elle, était du côté de sa circonscription à Trois-Rivières, et Paul Saint-Pierre Plamondon et Charles Milliard, qui n'ont pas fait d'annonce particulière, mais qui étaient tout de même au Festival Western de Saint-Tite. Pour ce qui est de la co-porte-parole de Québec solidaire, Ruba Gazal, elle était du côté de Montréal et en a profité pour faire une annonce sur son plan pour lutter contre l'itinérance. Elle inclut donc pour ce plan-ci, un investissement de 1,5 milliard de dollars pour mettre de l'avant 6 000 logements de transition. Elle était également de partie pour la manifestation à Montréal pour dénoncer la violence faite aux femmes. Et puis, cette manifestation-là a d'ailleurs été mise de l'avant là, pour dénoncer comment cet enjeu-là devrait être au cœur de la campagne électorale. Et en terminant avec Éric Duhaime du Parti conservateur du Québec, et il était du côté de Rigaud. Hein, on le sait, hier, il y avait une manifestation organisée pour dénoncer la construction du futur TGV entre Québec et Toronto. Il s'est notamment porté à la défense des agriculteurs qui, eux, craignent l'expropriation de leurs terres. À quoi va ressembler cette 25e journée de campagne aujourd'hui? Eh bien, la plupart des chefs sont en action, à commencer avec Ruba Gazal, qui, elle, se tiendra un point de presse aujourd'hui à Saint-Hyacinthe pour présenter des mesures visant à faciliter l'accès à la propriété. Charles Milliard du Parti libéral du Québec, lui, sera du côté du lac Saint-Jean pour parler de la forêt. Et il y a Christine Fréchette qui, elle, va tenir un point de presse dans la région de Québec sur le chantier maritime de la Davy. Et elle rencontrera également le maire de Québec. Pour ce qui est de Paul Saint-Pierre Plamondon, lui, sera du côté de Saint-Eustache aujourd'hui pour aborder le thème de la famille. Il n'y a donc que Éric Duhaime du Parti conservateur du Québec qui n'a pas prévu d'activité aujourd'hui. Alors, ça sera à suivre aujourd'hui, alors que quelques annonces pourraient être déployées au courant de la journée. Donc, on va continuer de suivre ça tout au long de la journée, en cette 25e journée de campagne. On est présentement le dimanche 20 septembre, en vous souhaitant un très bon début de journée. J'espère que vous en profitez bien. Aujourd'hui, on sera accompagné de Jeff Posé dans quelques instants, mais aussi d'Alyosha Schneider à l'instant, avec Ensemble. Merci d'être là.
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Jeff Posé qui commence bien notre journée avec Emmêlé dans ses cheveux, c'est sa plus récente chanson en ce dimanche 20 septembre. C'est aujourd'hui que commence le festival d'automne à Sutton. Et puis, ben, on vous posait la question aujourd'hui, quelle est votre activité parfaite à faire à l'automne? C'est vraiment l'activité parfaite à faire, je pense bien. C'est de s'y rendre là-bas parce que oui, il va y avoir quelques activités comme la randonnée pédestre qui semble être l'activité qui prime à l'automne, mais aussi d'autres activités comme du yoga en montagne. Ça me parle vraiment beaucoup. Coupe en passant, mais aussi différentes cliniques de course avant la saison de ski, mais aussi toutes leurs autres activités à faire directement au Mont Sutton, comme la fameuse tyrolienne géante et la tyrolienne à virage. Donc, peut-être aller y faire un tour. Et d'ailleurs, il y a mon collègue Hakim qui sera sur place au courant de la matinée pour nous tenir au courant et nous donner en exclusivité tout le répertoire d'activités qu'il y a à offrir. Et rester des nôtres tout au long de la semaine dans M105 au travail l'après-midi, parce qu'on va peut-être avoir des laissés-passer pour vous donner accès à ce fameux festival-là qui va s'échelonner pendant les prochaines semaines. Donc, c'est à ne pas manquer, assurément. Si vous avez envie de nous partager votre activité parfaite à faire cet automne, vous pouvez toujours le faire via notre messagerie texte 450-900-0105 ou sinon sur notre page Facebook, la gang M105 au 104.9. Ça nous fait un plaisir de vous lire. Dans quelques instants, on poursuit pour une dernière heure avec Marianne Roy qui sera là pour les infos M105.

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2: Il est présentement 9h, on est là pour les infos M105 avec Marianne Roy. Aujourd'hui encore à Granby, ben on fait encore des tests sur nos bornes d'incendie.
3: Et oui, puis c'est pas terminé hein. Des tests de bornes d'incendie donc sont actuellement effectués sur tout le territoire de la ville de Granby. C'est des vérifications qui sont importantes hein, parce qu'ils permettent de mesurer la part en eau et la pression du réseau et aussi de déceler tout problème là, qui pourrait nécessiter une intervention. Et donc puisque l'ensemble des bornes d'incendie sera inspecté, il est possible qu'au courant des prochaines semaines, certains citoyens constatent une baisse temporaire de la pression de l'eau ou encore une eau brouillée et colorée. Par contre, la ville rappelle que c'est pas dangereux, là, l'eau est quand même potable. Mais si vous remarquez que l'eau est brouillée ou colorée, simplement laissez couler l'eau froide jusqu'à ce qu'elle redevienne claire et incolore et évitez de faire un brassé de lessive là, pendant cette période afin de ne pas tacher vos vêtements. Pour plus d'informations, vous pouvez consulter la section eau potable sur le site de la ville de Granby. Un conducteur de 25 ans aurait percuté des piétons hier au Festival Western de Saint-Tite vers 4h30, faisant 6 blessés âgés entre 17 et 21 ans. La SQ indique que le suspect n'aurait pas agi de façon préméditée et que la piste d'une altercation au cours de la soirée est à l'étude. On ne craint pas pour la vie d'aucune des victimes, dont la plupart devaient obtenir leur congé de l'hôpital durant la journée. Le conducteur intercepté à Québec vers 5h30 a été libéré avec une promesse de comparaître et la SQ croit qu'il s'agirait plutôt d'une conduite dangereuse causant des lésions ainsi qu'un délit de fuite. C'est d'ailleurs la dernière journée du Festival Western aujourd'hui et la SQ a indiqué que le boulevard Saint-Joseph demeure fermé à la circulation jusqu'à la fin de la journée. Un premier cas de rage du raton laveur a été découvert à Ange-Gardien. Le raton a été récupéré par le ministère de l'Environnement et d'ailleurs le ministère rappelle quelques mesures de prévention, soit la vaccination des animaux de compagnie contre la rage, signaler la présence d'animaux ou comportements anormaux, autant les animaux sauvages que de compagnie même, et éviter tout contact avec les animaux sauvages, qu'ils soient vivants ou morts. Et d'ailleurs, il rappelle aussi qu'il est interdit de déplacer, soit de relocaliser en fait, les ratons laveurs, moufettes, renards ou coyotes. Voilà, pour plus de détails et d'autres nouvelles, rendez-vous au m105.ca.
2: Merci beaucoup, Marianne. On est à quelques minutes du grand départ pour les championnats mondiaux du cyclisme. Dans quelques minutes, l'élite féminine va commencer son parcours du quartier 10-30 là, à Brossard. Alors, ouais. Ça commence dans quelques instants. Il y aura également Madeleine Vallière-Mills qui sera là pour défendre son titre de championne. Alors, on a bien hâte de suivre ça. Je le rappelle, les mondiaux du cyclisme vont s'échelonner jusqu'au 27 septembre prochain et c'est vraiment un événement de grande envergure là alors que c'est l'événement sportif le plus important que Montréal a pu accueillir depuis les Jeux olympiques de 1976. Alors si vous êtes de grands amateurs, vous devez certainement être au courant mais peut-être allez-vous vous déplacer là dans ce coin-là pour la prochaine semaine pour voir le tout s'échelonner au courant de la prochaine semaine. Sinon, restons dans le sport féminin parce que les Roses de Montréal, ça continue de bien aller pour elles. Elles ont eu un match nul hier, ça s'est terminé 2-2 contre le Rise FC de Vancouver, ce qui veut dire que ça maintient leur place là, dans les séries éliminatoires de la Super Ligue du Nord qui aura lieu dans les prochaines semaines. Sinon, ben, pour les Blue Jays cette fois, ben, ça va un petit peu moins bien par contre parce qu'ils ont eu une défaite contre les Rangers de Texas. Ça s'est terminé 6-2. Les Blue Jays perdent donc de plus en plus la possibilité, la chance de participer aux séries éliminatoires. Mais au baseball, c'est pas terminé tant que c'est réellement pas terminé. Alors, ils auront peut-être l'occasion de se reprendre cet après-midi à 14h30 du côté de Arlington. Sinon, on termine ça avec les Bisons de Granby qui, eux, ont remporté leur match de pré-saison hier pour une deuxième fois contre le South Beck. On est donc à un match près du match d'ouverture. Dès qu'on aura plus de détails concernant quand et où ça aura lieu, on pourra certainement vous tenir au courant. On termine ça avec la météo cette fois parce qu'aujourd'hui, bien, on le voit, c'est un petit peu plus nuageux. On devrait attendre quelques averses au courant de cette fin de matinée, environ vers 11h. Mais sinon, bien, ça va rester en nuagés au courant de la journée pour ce soir et cette nuit, minimum de 6 degrés. Pour aujourd'hui, ça va être 14 et on y arrive tranquillement, pas vite. On est même maintenant rendu à 12 degrés ici à Granby.

0: Il est maintenant 9h05. Bienvenue dans M105 le matin week-end. Si vous venez tout juste de vous joindre à nous, c'est Émilie Poulin et Marianne Roy qui est là ce matin.
1: Oui.
0: Ça nous fait vraiment un plaisir d'y être. Et aujourd'hui, bien, on souligne l'arrivée de l'automne qui débarquera dans quelques jours officiellement. Votre activité qui ressort le plus, je dois dire, c'est la randonnée en montagne automne. C'est la question qu'on vous posait aujourd'hui. Quelle est l'activité parfaite à faire à l'automne? Celle que vous avez le plus hâte de faire chaque année. Et puis la randonnée, c'est vraiment ce qui ressort le plus. Et ça tombe bien parce qu'on a plusieurs activités en vigueur. Il y a même plusieurs montagnes dans les environs qui organisent d'autres journées thématiques entourant la randonnée pédestre. Alors vraiment, plusieurs choses à se parler dans les prochaines minutes. On sera accompagné de Colby et Kayat dans quelques instants. Mais avant, la chanson Afterglow de Ed Sheeran.
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1: Segment Showbiz, on va aller à l'international. On va revenir sur Ed Sheeran, hein, qui a remonté sur scène hier pour la première fois depuis sa controverse avec Macklemore. Macklemore, qui est un chanteur et un rappeur, qui assurait sa première partie à différentes dates pendant sa tournée Loop aux États-Unis. Et plus tôt ce mois-ci, là, finalement, Ed Sheeran, aujourd'hui, hier, il s'est prononcé finalement sur la situation et il a une prise de parole que plusieurs attendaient. Donc, pour vous remettre en contexte, là, un peu plus tôt ce mois-ci, Macklemore a profité de sa plateforme pour montrer son soutien envers la Palestine lors d'un concert au New Jersey. Et le message qu'il a fait sur scène, ben, n'a pas plu à quelques propriétaires de stades où la tournée devait continuer, là, s'échelonner dans les quelques semaines à venir. Alors, une grande pression aurait été mise sur le dos de Ed Sheeran pour retirer Macklemore de sa tournée à la suite de ce message-là. Chose que Ed Sheeran a décidé de faire. Et puis, ce geste-là, ben, a envoyé une vague de critiques à son égard sur les réseaux sociaux parce que plusieurs critiquaient comment Ed Sheeran, c'est un homme avec beaucoup de pouvoir. Alors, s'il avait réellement voulu défendre son ami, mais aussi la cause de la Palestine devant ces géants américains-là, il aurait pu le faire. Donc, d'aller à l'encontre de ça, ben, ça a plutôt envoyé le message contraire, là. Donc, ça l'a vraiment déplu à plusieurs fans. Il est donc revenu sur scène hier pour la toute première fois depuis cette grosse semaine-là pour lui. Il a ramené le fait qu'il ne voulait pas trop se positionner, disant qu'en faisant des concerts pour lui en tant qu'artiste, ce qu'il voulait, c'était plutôt créer l'unité et non la division, alors que malgré son silence passé, il tient tout de même à souligner que maintenant, devant cette crise humanitaire-là, ce qui se passe à Gaza est injustifiable. C'est donc les mots qu'il a décidé d'employer hier sur scène. Rappelons que cette controverse-là a fait en sorte que toutes les premières parties de Ed Sheeran pour les semaines à venir avaient fait le choix de se retirer de la tournée complètement. Et puis, ça avait également lancé une vague de revente de billets pour sa tournée Loop, là, qui est présentement aux États-Unis. Alors, à suivre dans les prochaines semaines, les prochains mois, la réceptivité de ce message-là qu'il a fait sur scène hier, parce que ben, je pense que malheureusement, pour plusieurs, cette controverse a brisé la confiance là, que plusieurs fans avaient envers l'artiste. Donc, on continue de suivre ça là, dans les prochaines semaines. Sinon, si on revient ici au Québec, on connaît maintenant l'identité de la personnalité qui sera au cœur dans Direct de l'Univers. La semaine prochaine, il s'agit en fait de Julie Perreault, et c'est vraiment sa semaine, hein, parce que plus tôt cette semaine, elle a été au cœur de l'émission d'enfants de la télé, où on a revu les meilleurs passages de sa carrière, mais ça place maintenant à En Direct de l'Univers, où on pourrait peut-être voir le passage d'entre autres Claude Legault, Magali Lépine-Blondeau aussi, qui est une grande amie à elle, mais aussi son mari avec qui elle a fait la couverture de Elle Québec cette semaine, Stéphane Rousseau, qu'on reconnaît comme étant un bon chanteur quand même. Alors, est-ce qu'il pourrait monter sur scène pour nous offrir une belle performance? Ben, ça sera à voir cette semaine, ce 26 septembre prochain, à compter de 19h. Sinon, ben, je vous propose une activité à faire cet après-midi, hein, c'est un petit peu plus nuageux. Eh bien, du côté du Théâtre de l'Aparté, un beau concert qui nous attend, offert par la grand-bienne Marie-Muse, qui est spécialisée en musique classique. C'est une pianiste et compositrice. On l'écoute.

0: Alors, si vous avez envie de vous plonger dans son univers musical, elle est du côté du Théâtre de l'Aparté cet après-midi à compter de 15h. Les billets sont en vente sur le site du Palace de Granby, si jamais ça vous dit. Ça me fait vraiment un plaisir d'être avec vous encore une fois jusqu'à 10h ce matin. Dans quelques instants, William Cloutier avec Zach Chico. Une très bonne chanson pour commencer la journée où on dansait autrefois.
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0: En tout cas, il y en a quelques-uns qui vont fermer bientôt leur piscine hors terre. C'était la chanson des trois accords dans M105 le matin week-end. C'est peut-être pas votre activité préférée à faire, mais d'ici la mi-octobre, habituellement, c'est dans ces eaux-là, apparemment, qu'il faut la fermer. Mais si ça fait pas, comme je disais, partie de vos activités préférées, vous pouvez tout de même nous la partager là, d'ici sur notre page Facebook, la gang M105. Ça nous fait vraiment un plaisir de vous lire. Il y en a une, Marie-Pierre Loignonge, que je salue, que pour elle, l'automne est marqué par le fait de regarder encore une fois les Gilmore Girls, l'émission. Hein? Ça, c'est parce que je pense, je dois dire, je me sens peut-être mal. Là. Moi, j'ai jamais regardé cette série-là.
1: OK.
0: Ouais, mais je sais que ça a un décor assez très thème automne. Hein? Et pour plusieurs, mais ça marque comme le début de la nouvelle saison. Peut-être que cette année, je vais changer de camp et la regarder pour la toute première fois. Je vous donnerai des commentaires, mais je salue Marie-Pierre Loignon. C'est la parfaite journée pour commencer la série aujourd'hui. Ben belle journée nuageuse. Marianne, dans quelques instants, nous, on va aller aux infos.
1: Oui, on parle d'un projet artistique là, qui a vu le jour à Bromont.
0: Oui, on en reparle dans quelques instants. Restez là.
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1: C'est une œuvre imaginée par l'artiste et cycliste Sarah Bisson. Le projet se nomme Roue libre, qui a permis à une vingtaine de femmes de peindre directement sur la chaussée afin de laisser une trace de leur passage. Le projet est né d'une réflexion sur la place des femmes à vélo et sur le sentiment de sécurité dans les infrastructures cyclables. Pour Sarah Bisson, il s'agit d'un moyen de rappeler aux cyclistes qu'elles ont leur place dans l'espace public.
2: C'est une marque qui va rester là jusqu'à temps que la nature en décide autrement. Donc, je voulais vraiment que ça laisse une trace pérenne. Tu sais, on peut faire des blogs, des articles, tout ça, mais ça, à chaque fois qu'une femme va passer, va se dire « Ah, il y a d'autres femmes avant moi qui ont laissé leur trace. » Donc, c'est vraiment ça l'objectif de l'œuvre. C'est d'encourager d'autres femmes à faire du vélo, démocratiser le sport, dire qu'ils ont leur place dans cet espace public-là, puis aussi ouvrir la conversation sur nos infrastructures.
1: Donc, l'artiste souhaite maintenant poursuivre la réflexion à travers des textes et des projets portant plus largement sur la place des femmes dans les espaces publics et même les décisions qui façonnent les communautés. Deux entrepreneurs québécois réclament une révision des critères de certification d'aliments du Québec afin de mieux protéger les PME face à la concurrence des multinationales. Selon Simon-Pierre Murdoch de Canada Sauce et Bastien Poulain de 1642 Soda, certaines grandes entreprises étrangères peuvent obtenir les mêmes certifications que les producteurs locaux. Il estime que c'est une situation qui crée une iniquité et risque de semer la confusion chez les consommateurs. Dans le contexte de la guerre commerciale avec les États-Unis, il juge essentiel de renforcer la crédibilité des labels d'achat local. Donc, les deux entrepreneurs affirment avoir demandé à l'organisme d'être plus vigilant afin de préserver la confiance du public. Et d'ailleurs, le Journal de Montréal souligne qu'il souhaite une meilleure distinction entre les produits québécois et ceux des multinationales. Et pour terminer, la marche du grand défoulement de Granby a connu une édition record hier au parc Daniel Johnson. Sylvie Drolet du Canadian Tire de Granby agissait à titre d'ambassadrice locale pour la 9e édition. Et l'événement au profit de la Fondation québécoise du cancer a permis d'amasser plus de 63 500 $, surpassant largement l'objectif qui était de 50 000. Et à titre comparatif, la marche de l'année dernière avait généré 46 000 $. C'est donc un bon de 23 000 $ pardon de 20 000 $ de supplémentaires, oui. On a aussi souligné pour une deuxième année consécutive la contribution de Zoé de l'équipe Les Larry qui a été soulignée lors de l'événement. Elle a recueilli plus de 3 800 $, dont 2 700 $ seulement grâce à la vente de biscuits sourires. Donc, félicitations Zoé. Et les fonds amassés servent à soutenir le centre régional de l'Estrie, la Maison Parallèle, ainsi que les services d'aide financière juridique et Info-cancer de la Fondation québécoise du cancer. Voilà, pour plus de détails et d'autres nouvelles, rendez-vous au m105.ca.
3: Merci beaucoup, Marianne. On pourra te entendre pour le prochain bulletin à compter de 10h.
1: Oui, à tantôt.
3: Pour ce qui est maintenant du sport, le coup d'envoi est officiellement donné pour les mondiaux de cyclisme qui se dérouleront tout au long de la semaine à Montréal. Ça sera à suivre là, tout au long de la semaine. On va pouvoir vous tenir au courant des différentes compétitions. Sinon, les fans du Canadien ont été gâtés hier soir parce que ça a été deux victoires pour ces matchs de pré-saison contre les Maple Leafs de Toronto. Je le rappelle, les deux équipes étaient divisées pour jouer simultanément à Toronto et à Montréal. Et ça s'est terminé 4-3 et 4-1 en faveur du tricolore avec un tout premier but qui a été souligné de Juraj Slafkovský. Alors, ça sera certainement peut-être le ton pour cette nouvelle saison. Ça reste à suivre.
1: Sinon, on a de l'espoir qui commence.
3: À la Coupe Davis maintenant, le Canada est maintenant en route pour les finales du tournoi grâce à notamment Félix Auger-Aliassime qui a très bien performé au courant de la fin de semaine au Centre Vidéotron à Québec. Ça s'est terminé avec une solide victoire hier contre le Français Arthur Rinderneck qui a donc mis fin au deuxième tour des qualifications au Centre Vidéotron. C'est donc direction Boulogne en Italie, mais ça va être qu'en novembre prochain pour ces dites finales de la Coupe Davis. Donc, on continue de suivre ça. Finalement, pour les Bisons de Granby, ça a été une victoire également. Donc, ça va bien pour nos équipes et nos athlètes. Victoire des Bisons 4-1 contre le South Bank qui était du côté de Bedford hier. On est donc à un match près du match d'ouverture, mais on n'en sait pas plus.

quand ça aura lieu et où ça aura lieu. Donc, on se tiendra au courant assurément dès qu'on a plus de nouvelles. Sinon, bien, aujourd'hui, à la météo, on aura un maximum de 14 degrés avec quelques averses qui devraient peut-être commencer au courant de la matinée. On parle de vers 11 heures là, environ, mais d'ici là, les nuages seront des nôtres et ça sera jusqu'à ce soir et cette nuit où on attend un minimum de 6 degrés avec 30 % de possibilité d'averses. Pour l'instant, bien, ça continue de se réchauffer tranquillement. On est maintenant rendu à 12 degrés ici à Granby.

0: Il est présentement 9h36. On est ensemble jusqu'à 10h avant l'arrivée de Lydia Bonin pour les classiques du dimanche. J'aimerais prendre le temps de saluer tous ceux et celles qui vont participer au Tour Rouler pour vivre aujourd'hui. Un événement cycliste bien attendu dans la ville de Granby, hein, parce qu'on amasse aujourd'hui des fonds pour la fondation du centre hospitalier de Granby, mais aussi pour la fondation Louis-Philippe Janvier et le centre de bithyatrie sociale de la Haute-Yamaska. Alors, du vélo à travers la région, et j'aimerais saluer nos quelques collègues d'ailleurs de la gang de M105 qui vont y participer un 100 km aujourd'hui. Si vous avez envie de faire des salutations, n'hésitez pas à le faire au 450-900-0105. On a King Melrose en musique. Aimes-tu la vie comme moi?
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1: 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Ce matin. Alors revenons sur la journée de campagne électorale d'hier, parce que tous les chefs étaient à l'extérieur, en commençant avec Christine Fréchette qui était dans sa circonscription à Trois-Rivières, et Paul Saint-Pierre Plamondon et Charles Milliard qui n'ont pas fait d'annonce particulière, mais qui se sont quand même offerts là, au Festival Western de Saint-Tite. Alors peut-être que vos proches les ont croisés si jamais vous étiez de ce côté-là. Il y a la co-porte-parole de Québec solidaire, Ruba Gazal, qui elle était du côté de Montréal et a pris la peine de présenter son plan pour lutter contre l'itinérance. Ça s'est conclu avec vouloir investir 1,5 milliard de dollars pour 6 000 logements de transition. Elle était d'ailleurs participante à la manifestation à Montréal hier qui dénonçait la violence là, faite aux femmes à l'échelle provinciale. Et puis, c'était une manifestation qui mettait en cause notamment le fait de parler plus de cet enjeu-là, au cœur de la mettre plus au cœur de cette campagne électorale-ci. Pour ce qui est finalement de Éric Duhaime, chef du Parti conservateur du Québec, lui était à la manifestation à Rigaud. On en a parlé hier pour la manifestation en Montérégie contre le futur TGV entre Québec et Toronto. Il s'est affilié donc il s'est porté à la défense donc des agriculteurs qui, eux, craignent l'expropriation de leurs terres. En cette 25e journée de campagne aujourd'hui, en ce dimanche 20 septembre, où sont les chefs? On peut présentement voir les différents points de presse de Charles Milliard et de Christine Fréchette qui sont respectivement au Lac-Saint-Jean et à Québec. Il y a d'ailleurs Christine Fréchette qui va rencontrer le maire de Québec, Bruno Marchand, un petit peu plus tard aujourd'hui. Il y a Ruba Gazal, co-porte-parole de Québec solidaire, qui, elle, va être du côté de Saint-Hyacinthe aujourd'hui pour présenter d'ailleurs des mesures pour faciliter l'accès à la propriété. Et finalement, Paul Saint-Pierre Plamondon, chef du Parti québécois, qui, lui, sera du côté de Saint-Eustache aujourd'hui pour aborder le thème de la famille. Donc, tous les chefs sont à l'extérieur, seulement Éric Duhaime, parti du chef du Parti conservateur, qui, lui, n'a pas annoncé d'activité médiatique au courant de la journée. Alors, comme je l'ai dit, il y a deux des chefs qui sont présentement en point de presse. Les autres vont suivre au courant de la matinée. Donc, on pourra certainement vous tenir au courant des prochaines annonces au courant de la journée. Pour ce qui est des prochaines minutes, on est en musique. On aura un passage de Akoumé et Jonathan Pinchot. Mais avant ça, ce sera Shakira et Burna Boy avec probablement la toune de l'été 2025. Ça s'appelle Die Die.
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0: Et oui, la chanson Sans sourire avec Okoumé et Jonathan Pinchot pour bien clore cette matinée ensemble. Présentement, dimanche 20 septembre. J'espère que vous avez passé un très bon début de journée. Merci à tous ceux et celles qui ont pris le temps de nous répondre à notre question du jour. Quelle est l'activité parfaite à faire en l'automne? Eh bien, je pense qu'il y en a plusieurs qui vont aller faire et vont s'offrir une belle randonnée pédestre aujourd'hui. Alors, j'espère que vous allez en profiter. Si vous avez envie de me rejoindre un petit peu plus tard aujourd'hui en musique, je serai à compter de midi pour les week-ends de M105, pardon. Donc, restez là si ça vous dit. Sinon, c'est Lydia Bonin qui s'installe pour vous replonger dans les différents souvenirs musicaux avec les classiques du dimanche. Restez là et je vous dis à tantôt. Bye-bye!
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5: Ici Marianne Roy et voici les infos M105. La Fondation Estrienne en environnement a dévoilé les 27 projets finalistes de la 32e édition de ses prix d'excellence en environnement. Parmi eux, plusieurs initiatives de la région ont été retenues. Les gagnants des grands prix d'excellence seront dévoilés lors du gala qui se tiendra le 12 novembre à Offord. La ministre de l'Industrie, Mélanie Joly, soutient que les Canadiens sont intrigués par la façon dont s'articulera le partenariat resserré entre Ottawa et l'Europe, qui donnerait au Canada le statut de membre associé de l'Union européenne. Madame Joly a rappelé que les pays européens ont une dépendance à la Russie, notamment en matière d'approvisionnement énergétique, ce qui lui fait dire qu'ils ont besoin de notre énergie, mais aussi de nos minerais critiques. Au cours de son récent séjour en Europe, durant lequel il s'est adressé au Parlement européen, le premier ministre Mark Carney a salué l'ambition de devenir le premier membre associé de l'Union européenne, même si les implications exactes d'un tel statut restent à définir. Et des tests de bornes d'incendie sont actuellement effectués sur le territoire de la ville de Granby. Ce sont des vérifications importantes qui permettent de mesurer l'apport en eau et la pression du réseau, ainsi que déceler tout problème qui pourrait nécessiter une intervention. Pour plus d'informations concernant l'eau, vous pouvez consulter la section eau potable sur le site de la ville. Voilà, pour plus de détails et d'autres nouvelles, rendez-vous au m105.ca.
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6: Merci pour les infos. On s'installe ensemble pour deux heures de pur bonheur avec le meilleur des années 80, 90 et 2000. C'est Lydia Bonnet qui vous accompagne jusqu'à midi aujourd'hui dans quelques instants. On va écouter leur plus grosse tune en carrière du boys band New Kids on the Block. C'est sorti en mai 1990. Step by step, ça s'en vient. Juste avant, Anastasia sera là avec son plus grand succès en carrière. C'est sorti en 2000, I'm Out of Love. Mais pour tout de suite, on va y aller avec une chanson sortie en 1982. Ça a été leur plus gros succès en carrière à eux aussi. C'est un groupe qui s'appelle Madness. Et d'ailleurs, aux Jeux olympiques de Londres en 2012, à la cérémonie de clôture, ils ont performé cette chanson. Le voici tout de suite. Our House, dans les classiques du dimanche.

Je vous souhaite un bon dimanche, bon début de journée en musique. Ce que je vous offre à l'instant, c'est une chanson sortie en 1999 et d'ailleurs, c'est devenu le premier numéro 1 d'Enrique Iglesias au classement américain Billboard Top 100. Voici tout de suite Bailamos.

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0: C'était un souvenir de 1983, Lionel Richie, avec All Night Long dans les classiques du dimanche. En ce dimanche matin, je souhaite saluer tous ceux et celles qui se sont levés relativement tôt pour aller faire la course Zoo Granby Oasis. Ça a commencé il y a à peu près une heure. C'est plus de 2000 coureurs qui sont là sur les sentiers en ce moment. Alors, si vous souhaitez d'ailleurs aller aux Zoo Granby aujourd'hui, juste vous dire, les portes ouvrent à 11h, évidemment, pour permettre à tous ces coureuses et coureurs de compléter leur parcours. J'espère que ça se passe bien. Bonne course, mais vous êtes des machines. En musique, dans les prochaines, il y aura Vilain Pingouin avec Ainsi soit-il. Avant ça, un souvenir de Marjo avec Bohémienne. Mais dans quelques minutes, une minute à peu près, on y va avec un souvenir de Donna Lewis, I Love You Always Forever.
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chanson qui figurait sur leur tout premier album sorti en 1990. C'était Ainsi soit-il, la gang de Vilain Pingouin. Et on poursuit ensemble les classiques du dimanche dans les prochaines minutes. Avant ça, il y aura les infos.

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1: Ici Marianne Roy et voici les infos M105. Depuis juin, Radio-Canada retire de sa plateforme audio les émissions régionales de plus de 2 ans, alors que plusieurs productions montréalaises demeurent accessibles. Selon une note interne obtenue par la presse canadienne, c'est une décision qui vise à limiter les dépenses et tient compte de leur faible volume d'écoute. Des critiques estiment que ces retraits appauvrissent la mémoire collective des régions en rendant plus difficile l'accès à du contenu portant sur l'actualité, la culture et les enjeux. Pour l'Estrie, par exemple, ça signifie que de nombreuses émissions produites ne sont plus accessibles gratuitement au public après 2 ans. Radio-Canada soutient pour sa part que le contenu demeure conservé dans ses archives. Une poursuite accuse les géants de l'IA d'avoir voulu ralentir illégalement leur progrès en intelligence artificielle. La plainte invoque une violation des droits antitrust et une baisse de la valeur perçue des abonnements payants. Ces lois visent à préserver une concurrence ouverte et équitable sur le marché. Ces échanges reflètent les craintes liées au contrôle humain de l'IA et le souhait d'établir des normes communes. Et le tour roulé pour vivre se déroule aujourd'hui au profit de la Fondation du Centre hospitalier de Granby. Les sommes recueillies servent à financer l'achat d'équipements spécialisés destinés aux jeunes patients en pédiatrie à l'hôpital de Granby. Donc, un total de 15 000 $ a été amassé cette année. Et d'ailleurs, des membres de l'équipe de M105 participent à l'événement aujourd'hui. Voilà, pour plus de détails et d'autres nouvelles, rendez-vous au m105.ca.
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3: Avec Lydia Bonin qui vous accompagne jusqu'à midi aujourd'hui, dans un moment, il y aura 3 belles grosses tunes des années 80, à commencer par un hit de Peter Gabriel, c'est sorti en 86, Sledgehammer, ça s'en vient. Mais juste avant, un classique incontournable du rock and roll en 82, ça a été une chanson numéro 1 au fameux Billboard Top 100 pendant 7 semaines. Joan Jett avec I Love Rock and Roll pour bien débuter ce dimanche matin. Mais pour tout de suite, on y va avec un grand succès de la musique pop-rock des années 80. Voici Close to Me de The Cure dans les classiques du dimanche.

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3: 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Vélo de montagne aussi disponible. Vous voulez rester peut-être au sol? Ben, on a aussi des randonnées. Donc, on a des parcours ludiques, des randonnées aussi, en fait, guidées. Donc, ça vous permet vraiment de suivre et de ne pas vous perdre, tout simplement. Et tout ça, ben, accompagné de musique. On a un restaurant aussi à l'extérieur. C'est super le fun. Donc oui, j'ai très très hâte, je m'en vais dans le télésiège et justement, on a des balades en télésiège et aussi les samedis parce que ça se poursuit jusqu'au 18 octobre. Tous les week-ends jusqu'au 18 octobre, vous avez la possibilité de faire toutes ces activités-là. Ben oui, je m'en vais dans le télésiège dans les prochaines minutes, essayer cette tyrolienne. Donc j'ai très très hâte et je vous invite de faire de même à venir nous rejoindre 671 rue Maple à Sutton pour le festival d'automne du Mont Sutton, invitation M105.
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0: C'était les Spice Girls avec Too Much dans les classiques du dimanche. Ce mardi, c'est la journée mondiale sans voiture, donc on vous invite à peut-être utiliser un autre moyen de déplacement pour vous rendre au travail. Mais je tiens à dire aussi que la MRC de la Haute-Yamaska participe à cette initiative-là en offrant notamment les services de transport collectif complètement gratuitement sur le territoire. Alors, si vous souhaitez essayer ces moyens de transport-là ou faire changement un petit peu, ben mardi, c'est l'occasion de le faire parce que ce sera complètement gratuit. En musique, dans les prochaines minutes, on va poursuivre, entre autres, U2 qui s'en vient. Avant ça, c'est Corneille avec Juan Zouquin.
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La chanteuse belge Axelle Red qui termine cet avant-midi passé ensemble. Mon nom est Lydia Bonin. Ça me fait plaisir d'être avec vous en ce dimanche matin. On se revoit lundi à 13h. Il y a Émilie qui s'en vient dans les prochaines minutes.

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1: Bon midi tout le monde, ici Marianne Roy et voici les infos M105. Une œuvre d'art participative a vu le jour hier sur la piste cyclable près du Centre national de cyclisme à Bromont. Imaginée par l'artiste et cycliste Sarah Bisson, le projet Roue Libre a permis à une vingtaine de femmes de peindre directement sur la chaussée afin de laisser une trace de leur passage. Le projet est né d'une réflexion sur la place des femmes à vélo et sur leur sentiment de sécurité dans les infrastructures cyclables. Pour Sarah Bisson, il s'agit d'un moyen de rappeler aux cyclistes qu'elles ont leur place dans l'espace public.
2: C'est une marque qui va rester là jusqu'à temps que la nature en décide autrement. Donc, je voulais vraiment que ça laisse une trace pérenne. Tu sais, on peut faire des blogs, des articles, tout ça, mais ça, à chaque fois qu'une femme va passer, va se dire « Ah, il y a d'autres femmes avant moi qui ont laissé leur trace. » Donc, c'est vraiment ça l'objectif de l'œuvre. C'est d'encourager d'autres femmes à faire du vélo, démocratiser le sport, dire qu'ils ont leur place dans cet espace public-là, puis aussi ouvrir la conversation sur nos infrastructures.
1: Un panneau installé sur place explique également la démarche. Madame Bisson souhaite maintenant poursuivre la réflexion à travers des textes et des projets portant plus largement sur la place des femmes dans les espaces publics et les décisions qui façonnent les communautés. Deux entrepreneurs québécois réclament une révision des critères de certification d'aliments du Québec afin de mieux protéger les PME face à la concurrence des multinationales. Selon Simon-Pierre Murdoch de Canada Sauce et Bastien Poulain de 1642 Soda, certaines grandes entreprises étrangères peuvent obtenir les mêmes certifications que les producteurs locaux. Ils estiment que cette situation crée une iniquité et risque de semer la confusion chez le consommateur. Dans le contexte de la guerre commerciale avec les États-Unis, ils jugent essentiel de renforcer la crédibilité de l'achat local. Et les deux entrepreneurs affirment avoir demandé à l'organisme d'être plus vigilant afin de préserver la confiance du public envers ces certifications. Selon le Journal de Montréal, ils souhaitent une meilleure distinction entre les produits des PME québécoises et ceux des multinationales. Et pour terminer, l'autocueillette de pommes se poursuit au verger du parc naturel du Mont à Granby. L'activité organisée par SOS Dépannage en collaboration avec la ville se déroule les fins de semaine de 9h à 16h30. Et ce week-end, les visiteurs pourront cueillir des variétés de pommes Spartan offertes au coût de 50 cents la livre. Et les participants doivent apporter leur propre sac. Voilà, pour plus de détails et d'autres nouvelles, rendez-vous au m105.ca.
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1: Salut, salut, on est présentement le dimanche 20 septembre et aujourd'hui, bien, on s'installe pour les week-ends de M105. J'espère que vous passez une très belle heure de lunch. Si vous êtes toujours en train de dîner, vous êtes sur le point de, hein, parce que, mais il y en a pour qui, mais la journée commence un peu plus tard le dimanche. On en profite pour faire la grasse matinée. Donc, pour ceux et celles qui ont plutôt brunché aujourd'hui, j'espère que c'était à votre goût. On a encore une fois 4 bonnes heures de musique devant nous et seulement dans cette prochaine heure, on a Taylor Swift qui viendra faire un tour, les Cowboys fringant aussi, mais aussi un artiste dont je vais enfin voir en spectacle à la fin de l'année. Et oui, au mois de mai prochain, Harry Styles débarque à Toronto. Et puis, après plusieurs années d'attente, je me suis enfin procuré des billets de spectacle que j'ai hâte. Eh bien, il sera là pour nous chanter sa chanson qui l'a vraiment mis au succès en 2023, As It Was. Mais avant ça, voici Depeche Mode, leur chanson des années 90, Enjoy the Silence.

0: Sorti en 97, c'était Mbop dans les week-ends M105. Émilie Poulin qui est avec vous aujourd'hui et ça jusqu'à 16h. Ça me fait vraiment un plaisir. Un petit peu plus tôt ce matin dans M105, le matin week-end, on jasait comment ça allait toujours très bien pour les Roses de Montréal, hein, qui maintiennent leur position pour se qualifier pour les séries éliminatoires qui vont commencer bientôt. Et puis, mais c'est toujours le fun de parler des Roses de Montréal parce qu'au sein de l'équipe, eh bien, il y a une grandienne, hein, Mara Bouchard, qui fait partie de l'équipe. Et puis, ben, ma collègue Vanessa et Isabelle a eu la chance de l'interviewer un petit peu plus tôt ce mois-ci dans le cadre des chroniques Les Sportives, qui sont une toute nouvelle chronique qu'on a inaugurée pour le début de la nouvelle saison. Si jamais, c'est à revoir là, dans la section balado du M105.ca ou encore sur notre page TikTok. Mais sinon, Vanessa vient sur les ondes les mardis matins à 8h20 pour nous tenir au courant de toute l'actualité de sport féminin. Alors si ça vous dit, soyez au rendez-vous ce mardi pour ne rien manquer. On a la plus récente découverte de country. Elle s'appelle Stella Lefty avec Boston dans un instant.
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On vient d'entendre la reine des cow-boys fringants dans les week-ends de M105. Je sais pas si vous avez vu ça passer, mais le mois dernier, Jeff Posey était en entrevue là juste la veille avant sa performance au festival dans le coin de Québec. Et puis, il a été demandé si la question a été soulevée, à savoir si les cow-boys fringants pourraient pas

0: avec Jeff Posey comme étant le meneur du groupe. Il a dit, c'est, la possibilité est quand même là. Ce n'est pas dans les dires présentement parce que, bien, Jeff Posey et les autres membres à la partie intégrante ont tous ensemble leur projet individuel. Mais quand même, la question a été soulevée et la possibilité est quand même là. Est-ce que c'est quelque chose que vous aimeriez voir? Hein? On sait comment Jeff Posey réinterprète déjà certaines chansons des Cowboys dans ses concerts. Donc, est-ce qu'on voudrait redonner un second souffle comme ça aux Cowboys fringants, voir du nouveau matériel même? Ça reste à voir dans les prochains mois, prochaines années. Mais dites-moi si ça pourrait être quelque chose qui vous intéresse. On a Open Light qui s'en vient dans un instant avec la grande Taylor Swift.
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0: La chanson « She drives me crazy », c'est ce qu'on vient d'entendre de Fine Young Cannibals dans les week-ends de M105 ce matin. Je vous posais la question à savoir quelle était votre activité parfaite à faire l'automne, parce qu'il y a certaines activités, on dirait qu'on réserve à certaines saisons. Eh bien, pour moi, là, de prendre le temps de rester à l'intérieur, mais de faire des activités, un peu de bricolage, ou prendre le temps de cuisiner, tu sais, des activités réconfortantes comme ça, ben c'est vraiment ce qui m'anime dans le début de saison comme celle-là. Et j'aimerais saluer les Pimpinettes qui ont vraiment un très beau programme, encore une fois, pour la fin septembre et même jusqu'au restant de cet automne. D'ailleurs, dans la prochaine heure, ils vont offrir un atelier de fabrication de pâtes fraîches farcies. Alors, si vous avez toujours rêvé d'apprendre comment faire la fameuse pâte, hein, c'est tellement délicieux, bien, ils offrent un atelier pour concocter de délicieux raviolis. Et je viens de regarder, il reste encore de la place, mais ce n'est pas tout. Je vous invite à aller voir leur programmation pour les prochaines semaines. Ça vaut vraiment le détour, je crois. Les Pimpinettes qui sont au cœur de Granby, c'est vraiment un très, très bel endroit. C'est à ne pas manquer. Dans quelques instants, les Backstreet Boys nous rejoignent avec ceci.
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4: J'en connais quelques-uns qui vont aller se bourrer la face dans les pommes cet après-midi parce que oui, malgré la température un peu plus nuageuse aujourd'hui, ça reste quand même un bon moment pour aller profiter de tous les espaces d'autocueillette dans la région. D'ailleurs, j'aimerais saluer la cidrerie Milton qui offre en plus plusieurs activités en dimanche après-midi, les dimanches après-midi d'automne que ça s'appelle. Et d'ailleurs, si vous êtes à quelques pas de la cidrerie, il commence à l'instant même un après-midi de compte en famille avec Nadine Bédard qui sera là. Mais si jamais vous l'avez manqué, ce rendez-vous-ci, pour les deux prochaines fins de semaine, les dimanches seront accompagnés d'un après-midi musical avec, entre autres, Boucan de Ménard la semaine prochaine et Paul Lemieux le 4 octobre prochain. Alors vraiment, à mettre à l'agenda si vous voulez profiter d'un bon temps musical en famille. Dans les prochaines minutes, on sera accompagné de Bruno Mars. Mais juste avant, on fait un souvenir, un petit rappel des années 90 avec les Backstreet Boys, Larger Than Life.

0: Avec I Just Might, on vient tout juste d'entendre Bruno Mars dans les week-ends de M105. Vous êtes en compagnie d'Émilie Poulin cet après-midi pour les week-ends M105 et ça jusqu'à 16h. Ça me fait vraiment un plaisir d'être là. Tout à l'heure, on parlait d'autocueillettes de pommes. Hein? C'est souvent à quoi on associe l'automne. Mais il y a d'autres types de cueillettes qu'on peut faire ces temps-ci, dont la cueillette de champignons sauvages. Et puis ça, bien à l'approche du souper de ce soir, ça peut être une très belle activité à faire, surtout à faire en famille. Ça se passe du côté du centre d'interprétation de la nature du lac Boisvin. Et ça, jusqu'à 16h. Ça a commencé un petit peu plus tôt ce matin, mais vraiment un atelier qui vous permet de vous initier à la mycologie, donc tout ce qui englobe les champignons, et ensuite en faire la cueillette, mais une cueillette qui est responsable avec une experte qui est sur place. Alors vraiment, si ça vous dit, je vous invite à aller lire un petit peu plus là-dessus, parce que ça vaut vraiment la peine, directement sur le site du Centre d'interprétation de la nature du lac Boisvin. On est ensemble pour les prochaines minutes avec, entre autres, Milky et David Guetta. Ça sent bien tout de suite après les Destiny's Child avec Beyoncé. C'est My Name.
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1: Le bon choix avec Gabrielle Fredette dans les week-ends M105. On en parle de Céline Dion qui continue de ravir le sol parisien hein, depuis quelques représentations déjà. Apparemment que lors de sa toute première représentation, Céline a eu 48 minutes de retard. Et puis ça, ben, c'est vraiment à l'inverse de ses habitudes.

0: apparemment, eh bien, on a révélé comment ça serait la faute de nul autre que Michelle Obama, l'ancienne première dame des États-Unis. Pourquoi? Parce que c'est elle qui était en retard pour se présenter à l'aréna pour voir son concert. Et puis, selon Céline, c'était dans l'impossibilité de commencer le spectacle sans Michelle Obama. Eh bien, ça justifierait pourquoi elle avait été en retard lors de sa toute première représentation. Mais j'imagine qu'elle a eu l'occasion de se reprendre. Céline sera là dans quelques instants avec Destin, mais avant ça, la toute nouvelle collaboration entre Ella Langley et Coke Wetzel. Ça s'appelle Jaded dans les Weekend M105.
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ensemble avec The Weeknd il y a quelques minutes avec son méga succès Starboy, Céline Dion avec Destin et tout de suite celle qu'on vient d'entendre, Pop Pump The Jam du groupe belge Technotronix qui est considéré comme étant le pionnier du style musical Eurodance. Vraiment, que du plaisir qu'on peut avoir dans les week-ends de M105 et on est chanceux, ça se poursuit encore pour les deux prochaines heures. Au retour, le groupe qui vient tout juste de faire un passage au Québec avec qui plusieurs personnes ont certainement pu chanter cette chanson-là en cœur avec eux parce qu'il était au festival de Montgolfière de Gatineau le 3 septembre dernier. Ils nous attendent de retour avec ceci.

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2: Et c'est déjà cette troisième heure des week-ends de M105 qui sont officiellement lancés. Ça me fait vraiment un plaisir d'être avec vous. Mon nom est Émilie Poulin et on va se gâter dans les prochaines minutes parce qu'on va replonger au cœur de la musique du début des années 2010. Que diriez-vous de Avicii avec son méga succès Wake Me Up? Ça s'en vient dans quelques instants. Mais aussi, je vous partagerai le rendez-vous gourmand à ne pas manquer la semaine prochaine parce que oui, ça débarque encore une fois à Green Bay. Je vous en dis pas plus, mais peut-être qu'il y a des habitués qui vont reconnaître de quoi je parle déjà. Donc, restez avec moi d'ici une quinzaine de minutes. Je vous partage tout ce qu'il y a à ne pas manquer le week-end prochain ici à Green Bay. Avant ça, il était de passage au Québec au début du mois. C'est Smash Mouth avec Walking on the Sun.

0: Pitbull en compagnie de Christina Aguilera avec Feel This Moment dans les week-ends M105. Je vous en ai glissé un petit mot tout à l'heure. Il y en a qui s'en doutent peut-être. Et oui, les Folies Gourmandes seront de retour ici à Granby dès la semaine prochaine. Et on vous y attend à la place du marché dès ce vendredi pour profiter notamment d'un barbecue festif qui sera au Saveur d'ici et d'ailleurs. Parce que oui, on vous attend avec une quarantaine d'exposants agroalimentaires qui vont venir sur place pendant la fin de semaine pour vous offrir des ateliers culinaires gratuits. Surtout, profiter d'une foule d'activités. C'est vraiment l'occasion pour vous de venir découvrir tous les arrêts qu'on retrouve d'ailleurs sur la route des Haltes Gourmandes, qui en a peut-être qui ont découvert au courant de l'été. Mais sinon, ils se retrouvent tous au même endroit à la place du marché. Et ça, à compter du 25 septembre prochain. Ça va s'échelonner également jusqu'au 3 octobre. Donc, n'hésitez pas à mettre ça à l'agenda pour y participer à compter de ce vendredi, les Folies Gourmandes qui seront en ville ici à Granby. On a Whitney Houston dans quelques instants avec How Will I Know?
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Sarah Dufour qui a fait bien des heureux au début de la semaine dernière parce que oui, ce vendredi dernier, elle nous a dévoilé un tout nouvel album, Dolbo Mistassini, que si vous le saviez pas, ben c'est de là qu'elle vient, cette fameuse Sarah. Et puis, ben, les critiques sont bonnes, hein, parce que oui, encore une fois, on est tout en émotion, tout en folk, et puis cet album-là a été catégorisé comme étant imparfaitement parfait, et pour moi, dans mes cordes à moi, ça semble justement parfait comme écoute. Alors, si vous n'y avez pas encore donné un petit écoute, peut-être le faire cet après-midi, pourquoi pas. Et très bientôt, j'en suis certaine qu'on aura l'occasion de vous présenter de nouvelles chansons. Dans quelques instants, on a la Britannique Ray qui sera là avec

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Passion marquante pour ces deux artistes, Phil Collins et Philip Bailey, qu'on vient tout juste de reconnaître en Easy Lover, sorti en 84. Les Weekends M105 se poursuivent encore pour une dernière heure et je vous le dis, vous allez vouloir rester avec moi pour lever le son parce qu'on replonge en 2000 avec le groupe rock Bon Jovi avec ce méga hit It's My Life. Nous attendons retour.

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3: 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Et nous voilà déjà à cette dernière heure des week-ends de M105 parce qu'il est tout juste 15h. On est ensemble jusqu'à 16h et ça me fait vraiment un plaisir d'être là. Mon nom est Émilie Poulin et je vous le dis, on va terminer ça en force parce qu'on aura un passage de Nelly Furtado qui va nous chanter sa chanson Say It Right. Mais aussi, on a été gâtés tout au long de l'été avec notre segmento Latino ici à M105. Eh bien, Bad Bunny viendra nous chanter sa chanson Nueva Yol qui était une de vos chansons préférées de ce segment-ci. Jennifer Page avec Crush, mais avant ça, on monte le son parce que le rock est dans la place. On s'en va à l'an 2000 avec Bon Jovi

Katy Perry qui nous a accompagnés dans les derniers instants avec sa chanson Part of Me. Ça m'a fait un plaisir de vous l'offrir dans les week-ends de M105. Et pour nous autres, pour tous et celles qui vont souligner leur anniversaire dans le prochain mois, vous savez peut-être ou pas encore que votre signe astrologique, hein, c'est Balance. Eh bien, on entre tout bientôt dans votre phase astro. La Balance, c'est du 23 septembre jusqu'au 22 octobre. Alors, ça veut dire quoi, ça? Eh bien, que vous nous croyez ou vous n'y croyez pas trop, c'est plus pour rigoler. Ne manquez pas l'astrologie du lundi avec Mélissa parce que c'est un tout nouveau segment qu'on inclut à notre émission du lundi qui va nous permettre de savoir un peu ce qui nous réserve pour ce prochain mois-ci avec des prédictions rapides, hein, toujours actuelles et surtout teintées d'humour pour qu'on puisse rigoler ensemble et bien commencer la semaine. Alors, si jamais vous soulignez votre anniversaire cette semaine, ben dans le prochain mois plutôt, n'oubliez pas de nous rejoindre demain dans M105 au travail, les lundis avec Mélissa Dion des Landes pour savoir ce que ce mois-ci nous réserve. On a Jennifer Page dans quelques instants avec sa chanson Crush. 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

0: Et oui, Jérôme 50 avec tout Québec site avec les week-ends M105. Dans quelques instants, dès 16h, c'est Martin Didilet qui va prendre le relais pour nous offrir le 4 à 7 New Country ce soir. Et dans quelques instants, je vais vous présenter quelques extraits qui ne seront à ne pas manquer pendant l'entièreté de l'émission dès 16h. Entre autres, un passage de Mumford & Sons et Chris Stapleton, la collaboration que d'ailleurs Jonathan Roy a repris sur sa page Instagram un peu plus tôt ce mois-ci. Ça vaut la peine d'aller voir ça comme à l'habitude. Il nous offre une performance assez frissonnante. Très, très belle performance qu'on peut voir sur sa page Instagram. Alors, ne manquez pas le 4 à 7 New Country dès 16h avec ceci.
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Die, Shakira et Burna Boy pour clore cet après-midi ensemble. Ça m'a vraiment fait un plaisir d'être avec vous tout au long des quatre dernières heures pour les week-ends de M105. Restez là parce que dès 16h, donc dans quelques instants, Martin Desilets s'installe pour les trois prochaines heures et vous offrir le meilleur du New Country actuel. On commence avec Kane Brown dans quelques instants. Alors vraiment, restez là. Puis pour moi, bien, on aura l'occasion de se rejaser un peu plus tard cette semaine, entre autres dans M105 au travail. D'ailleurs, ne manquez pas les après-midi tout au long de la semaine parce qu'encore une fois, on va faire tirer des paires de billets pour assister au Festival d'automne de Sutton tout au long de la semaine. Je dis ça comme ça. Et d'autres beaux concours qui sont toujours à regardez dans la section concours du M105.ca. On vous gâte, je vous le dis. Je vous laisse en très bonne main. Mon nom est Émilie Poulin et on se reparle un peu plus tard cette semaine. Bye bye!

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1: Ici Marianne Roy et voici les infos M105. Le tour roulé pour vivre se déroulait aujourd'hui au profit de la Fondation du Centre hospitalier de Granby. Les sommes recueillies serviront à financer l'achat d'équipements spécialisés destinés aux jeunes patients en pédiatrie à l'hôpital et un total de 15 000 $ a été amassé pour cette édition. Petit tour des partis politiques. Aujourd'hui, la chef de la CAQ, Christine Fréchette, a présenté sa stratégie maritime Horizon Saint-Laurent 2027-2032. Elle promet notamment 300 millions de $ pour les infrastructures portuaires et le développement du corridor maritime du Saint-Laurent. Le chef du Parti libéral du Québec, Charles Milliard, était à Dolbeau-Mistassini pour dévoiler les engagements de son parti concernant le secteur forestier. Du côté du Parti québécois, Paul-Saint-Pierre Plamondon était à Saint-Eustache pour présenter ses engagements envers les familles. La porte-parole de Québec solidaire, Ruba Gazal, était à Saint-Hyacinthe pour présenter les mesures de son parti visant à faciliter l'accès à la propriété. Et la marche du grand défoulement de Granby a connu une édition record hier au parc Daniel Johnson. C'est un total de 63 500 $ à la Fondation québécoise du cancer qui a été remis, qui surpasse l'objectif qui était fixé à 50 000. La contribution de Zoé de l'équipe Lil Harry a été soulignée pour une deuxième année consécutive alors qu'elle a recueilli plus de 3 800 $ dont 2 700 grâce à la vente de biscuits sourires. Voilà, pour plus de détails et d'autres nouvelles, rendez-vous au m105.ca.
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4: En vous souhaitant un excellent début de soirée, bienvenue dans nos 4 à 7 New Country, édition de ce dimanche. J'espère que vous allez bien, j'espère que vous êtes prêts. Les bottes de cowboy sont sorties, le chapeau, le whisky, la bière. On est parti pour 3 heures de grande musique New Country, avec dans cette heure-ci la plus récente de Cameron Whitcomb, Kingdom of Fear, qui est une chanson qui marche extrêmement bien en ce moment. On aura aussi la nouvelle de Bailey Zimmerman. On aura plus loin Lady A. Morgan Wallen s'en vient aussi, du Shania Twain notamment. Puis des artistes québécois qui, certains ont des nominations au Gala de la Disque. Je pense à Laurence Saint-Martin qui s'en vient aussi dans les prochaines minutes. Et pour partir ça, on y va avec un gars qui s'est payé la traite avec Shania Twain. Ça va venir, ça. Je vais vous le tourner bientôt dans notre 4 à 7 New Country. Voici Kane.

0: qu'on vient d'entendre à M105 avec sa chanson She had me at Ed's Carolina. Je crois que ça se dit bien dans l'ordre des mots. Faut que je dise bien comme il faut. Mais ça reste que c'est une excellente tune qu'on vous a tournée dans notre 4 à 7 New Country. La nouvelle de Bailey Zimmerman, ça s'appelle Chevy Silverado. On va voir ça dans les prochaines minutes. On aura aussi Tyler Hubbard, le chanteur de Florida Georgia Line. Il sera là avec Dancing in the Country. Laurent Saint-Martin, qui a une nomination pour meilleur album country au prochain gala de la disque. L'album s'appelle Ailleurs. On va voir un extrait de cet album-là. Ciao, bye, good luck! C'est Hayley Benedict qui débute la séquence musicale avec Things My Mama Says. On va entendre ça, bien sûr, dans le 4 à 7 New Country à 105. Merci d'être là.
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3: Une deuxième heure de notre 4 à 7 New Country, avec encore des grands artistes. Co Wetzel. Oui, on le tourne pas mal avec Alan Anglais ces temps-ci, mais il y a aussi de la musique qu'il a faite seule. Et une autre nouveauté qui s'appelle Earth Like You, qu'on a un petit peu plus loin. Gabby Barrett sera là. Jelly Roll pour la toune avec Karine Leon. La toune Lighter, ça a été fait dans le cadre de la Coupe du Monde de soccer, en même temps que Die Die de Shakira, qu'on vous tourne abondamment. On va entendre ça. Maren Morris, Shabozy, Sambianella, Langley, Choose in Texas, ça sera là aussi. Un autre artiste québécois qui a eu des nominations au Gala de la Disque, je vous en parle dans les prochaines minutes. Pour s'y rendre, il y aura Mackenzie Porter, Dasha avec Not at This Party, Tim Hicks et Going Somewhere. Et pour partir, le Canadien Nate Smith qui s'allie à Avril Lavigne. Voici Bulletproof à M105.

0: Bill G. Smith. On vient d'entendre Ça valait la peine. Ça, c'est sa nouveauté et c'est tiré de son album La prochaine sortie. Album qui se retrouve dans la catégorie Album de l'année Country au prochain gala de la disque en nomination. Donc, félicitations. Et c'est le fun de voir les artistes performer comme ça. C'est toujours, ça doit être trippant quand tu reçois ça comme appel. Hey, t'es en nomination pour le gala de la disque. Vraiment trippant. Et j'ai été parmi ceux et celles qui ont eu l'opportunité de voter cette année pour l'Académie. Alors, je trouve ça vraiment cool, ça aussi. Ça a été une belle expérience pour ma part. Donc, Phil J. Smith sera surveillé au gala de la disque qui s'en vient quelque part au mois d'octobre. À venir en musique, on a des grands artistes. Je vous ai promis Jelly Roll, il s'en vient. Je vous ai promis Baron Morris, Chabot, il s'en vient. Hein? Chabot en passant, c'est encore possible d'acheter vos billets pour aller le voir cette semaine à la Place Belle. C'est le 24 septembre que ça se passe. On va entendre Cowgirl et Ella Langley débute ça. La voici avec Houston, Texas.
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2: Dernière heure de nos 4 à 7 du New Country de ce dimanche avec en avenir Vince Lemire, Taylor Swift, Arpin Lépine, que j'aime beaucoup, Riley Green, Max McNown, Mumford and Son, Luke Combs, Morgan Wallen, Kane Brown, Josh Ross, Zach Brown Band, tout ça s'en vient pour partir. Elle s'appelle Dasha. Et on écoute sa plus récente. Ça s'appelle Mimo. Vous nous écoutez ça, bien sûr, dans notre 4 à 7 New Country.

0: Morgan Wallen à 105 avec Lies, Lies, Lies, une de mes préférées de Morgan Wallen qu'on vient d'entendre dans notre 4 à 7 New Country. Bon, à venir dans les prochaines minutes, Mumford & Sons, Max McMahon, Luke Combs, tout ça c'est en, sans réserve, Fred Dionne, Sandrine Hébert aussi. Et ceux qui débutent la séquence musicale, c'est les gars de Blue Ridge Band. Bon, premièrement, ils ont appris qu'ils étaient en nomination au Gala de la Disque pour album anglophone de l'année pour Eye on You, mais ils ont aussi reçu un bon coup de pouce en gagnant un prix prestigieux qui s'appelle Top of the Country. Off the Country, oui, c'est ça. C'est donné par Sirius XM en collaboration avec la Canadian Country Music Association. Ça, c'est tout le pays, là. Chapeau aux trois gars de Lévis qu'on va entendre avec Jason Sunset après ceci.
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0: Samir avec À la bonne place. C'est à la bonne place que vous êtes pour le meilleur du New Country. Ça se termine comme ça. On se reparle demain matin, 6h. Je serai là avec Marie-Ève Dupré et Stéphane Côté pour vous réveiller encore une fois dans M105 le matin. Je vous souhaite de passer une excellente fin de soirée. Merci d'avoir été là, nous avoir choisi encore une fois. On se reparle demain. Bye-bye.
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